0: Konnichiwa, bonjour, bienvenue dans ce magazine du dimanche de Radio Japon, ici Julien Louk.
1: Et ici Marilène Karam.
0: Aujourd'hui dans notre émission, nous partons à Shimonoseki, une ville située tout à l'ouest de Honshu et faisant face à l'île de Kyushu que peu de touristes étrangers prennent le temps de visiter. Pourtant, entre son histoire, sa gastronomie et ses panoramas saisissants, la ville a beaucoup à offrir.
1: Ce programme est enregistré dans des conditions de télétravail. Nous tenons donc à présenter à nos auditrices et à nos auditeurs toutes nos excuses pour la gêne occasionnée. Mais surtout, restez avec nous.
0: Bonjour Marilène.
1: Bonjour Julien. Aujourd'hui, on poursuit la série « Bien vivre l'été à Tokyo » et cette fois, on vous donne quelques conseils et idées de menus pour préparer votre corps à la chaleur.
0: En japonais, il existe un mot pour désigner la fatigue physique et psychique que l'on peut ressentir en été, le « natsubate ».
1: Oui, on pourrait le traduire par fatigue estivale, un mal-être ou un inconfort qui est dû à la chaleur, mais aussi aux écarts de température forts entre les intérieurs climatisés et l'extérieur. Le terme peut aussi inclure les troubles de la thermorégulation, c'est-à-dire quand l'organisme a du mal à maintenir une température corporelle stable.
0: Et Marilène, quelles sont les recommandations à suivre pour éviter cette fatigue ?
1: La première, évidemment, est de boire de l'eau en quantité suffisante et régulièrement avant même de ressentir la soif. Quand il fait chaud, notre corps transpire et peut perdre beaucoup d'eau. Il faut donc augmenter la quantité d'eau que l'on boit chaque jour.
0: On rappelle régulièrement dans les nouvelles de la NHK qu'il faut aussi faire attention à son apport en sel.
1: Exactement. Un litre de sueur contient environ 3 ou 4 grammes de sel. Lorsque l'on transpire, on perd donc du sodium nécessaire au fonctionnement de notre corps et il faut s'assurer de s'en procurer par le biais d'une alimentation suffisamment salée.
0: Attention tout de même à ne pas se jeter sur les snacks salés, ils sont souvent trop gras et trop salés. Privilégiez plutôt le sel présent dans les aliments naturellement et les aliments de saison.
1: Et si vous êtes au Japon, c'est l'occasion de découvrir les plats japonais typiques de l'été. Je pense par exemple au somen. Ce sont des pâtes fines que l'on mange froides et que l'on trempe parfois dans un bouillon frais.
0: On les accompagne de légumes d'été et de viande. Et pour accentuer la fraîcheur, on les sert sur un lit de glaçons ou dans de l'eau froide.
1: Un autre plat typique de l'été au Japon est l'anguille. L'anguille est régulièrement mentionnée dans les aliments à consommer pour lutter contre le natsubate, notamment parce qu'elle est riche en vitamine B1.
0: La vitamine B1 est facilement évacuée par la transpiration, alors qu'elle est nécessaire pour maintenir l'énergie et l'activité musculaire en été.
1: Mais la tradition de manger l'anguille a commencé bien avant nos connaissances sur la vitamine B1. À l'époque d'Edo, on disait « Doyo no ushi no hi wa unagi no hi », le jour du bœuf de la saison estival dans le calendrier chinois, était le jour de l'anguille, probablement parce que les deux mots commencent par le même son en japonais, ou. La tradition est ainsi restée. Cette année, le jour du bœuf est tombé le 26 juillet.
0: Ah, c'est dommage, je n'ai pas mangé d'anguille. Heureusement, ce n'est pas le seul plat d'été japonais.
1: Loin de là, en effet, l'été est aussi la saison de délicieux desserts frais.
0: Les desserts japonais traditionnels ne sont pas glacés, ça paraît contre-intuitif, mais consommer des aliments trop froids en été réduit la sudation, ce qui donne encore plus chaud.
1: En fait, pour donner un sentiment de fraîcheur, les desserts misent plutôt sur leur parfum frais et leur texture. Des gelées légèrement fondantes, comme le Mizuyokan par exemple, une gelée de haricots rouges translucides, ou encore le Walabi Mochi, une pâte moelleuse à base d'amidon de fougère. Peu sucrés et riches en eau, ils sont souvent proposés en dessert d'été, pour leur légèreté et leur fraîcheur.
0: Eh bien, merci Marilène pour ces conseils. Nous voilà prêts à vaincre le natsubate.
1: De rien, Julien. Et place à présent à une pause musicale avec Yokosuka Story, histoire de Yokosuka en français, interprétée par Momoe Yamaguchi.

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1: Chères auditrices, chers auditeurs, nous partons à présent à la découverte de Shimonoseki, une ville nichée dans le sud du pays, assez méconnue des touristes étrangers.
2: Située dans la préfecture de Yamaguchi, à l'extrémité ouest de l'île de Honshu, Shimonoseki fait ainsi face à l'île

0: de Kyushu. Donc, elle n'est séparée que par le détroit de Kwangmun.
1: Sa position stratégique en a fait depuis des siècles l'une des portes d'entrée maritime les plus importantes du Japon.
0: Et pourtant, Shimonoseki reste encore souvent méconnue des voyageurs qui partent à la découverte du Kyushu.
1: Je dois avouer que je n'y étais jamais rendu avant le mois dernier et j'ai eu l'opportunité d'y poser ma valise quelques jours en juillet. Et je peux le dire, quelle agréable surprise!
0: Même après tant d'années au Japon, il y a encore tant à découvrir, n'est-ce pas?
1: C'est bien vrai, Marilène. À commencer par un événement particulier lié à la ville qui a façonné l'histoire du pays depuis plus de 1000 ans.
0: Et quel est cet événement particulier, Julien?
1: Eh bien, c'est la bataille navale de Dannohura. Cet événement historique s'est déroulé en 1185 dans le détroit de Kanmon, près de l'actuelle ville de Shimonoseki, donc. C'est véritablement l'un des événements les plus célèbres de l'histoire du Japon, car il met un terme à la guerre de Genpei, un conflit opposant depuis plusieurs années les puissants clans Taira et Minamoto pour le contrôle du pays et de la cour impériale.
0: Je comprends mieux pourquoi cette bataille a changé le destin du Japon.
1: Et malgré leur parfaite connaissance des courants marins du détroit, les Taïla voient la bataille basculer lorsque les marées changent. Selon les récits traditionnels, l'un de leurs généraux fait défection au profit des Minamoto. Il révèle notamment le navire transportant le jeune empereur Antoku, âgé de seulement d'environ 8 ans.
0: 8 ans seulement? On imagine difficilement un empereur aussi jeune au cœur d'une bataille navale.
1: Et face à une défaite inévitable, de nombreux membres du clan Taïla se jettent à la mer, emportant avec eux l'empereur et une partie des trésors impériaux du Japon. Selon la légende, l'épée Kusanagi aurait ainsi disparu dans les flots.
0: Cette épée était l'une des 3 régalias du trône impérial du Japon.
1: Et cette victoire des Minamoto bouleverse durablement l'histoire japonaise. Quelques années plus tard, Minamoto no Yoritomo met en place le premier gouvernement militaire du Japon, à Kamakura, et devient le premier shogun en 1192. Cet événement marque le début d'une longue période durant laquelle le pouvoir politique est exercé par des gouvernements militaires, reléguant progressivement l'empereur à un rôle essentiellement symbolique.
0: Dannohura symbolise ainsi la fin d'une époque et le début du Japon médiéval.
1: Considéré aussi comme une porte d'entrée vers le continent asiatique et un carrefour des routes maritimes et terrestres, la ville s'est ainsi développée au rythme des échanges et des grands événements de l'histoire du pays.
0: Et alors le patrimoine matériel de la ville doit ainsi permettre de découvrir sa riche histoire.
1: Oui, Marilène, à commencer par le sanctuaire Hakama, l'un des lieux les plus emblématiques de Shimonoseki. Dédié au jeune empereur Antoku, mort lors de la bataille, le sanctuaire perpétue la mémoire de cet épisode fondateur de l'histoire japonaise. Dominant le détroit de Kanmon, sa spectaculaire porte vermillon, inspirée du légendaire palais sous-marin évoqué dans les récits du clan Taïla, fait face à la mer et offre une agréable vue sur le détroit.
0: J'imagine que la vue doit être particulièrement belle.
1: Oh oui, et avec le soleil de juillet, le rouge de l'architecture et le bleu de la mer, c'était vraiment remarquable. Et le site abrite également les Nanamorizuka, 7 tertres commémoratifs dédiés aux guerriers du clan Taïla tombés lors de la bataille. Le sanctuaire est aujourd'hui l'un des lieux incontournables à visiter à Shimonoseki. Non loin de là se trouve aussi le parc Mimosusogawa, aménagé au point le plus étroit du détroit de Kanmon, où le pont éponyme relie les îles du Honshu et du Kyushu. Il fut également le théâtre d'un affrontement naval opposant un clan de samouraïs aux flottes occidentales en 1864.
0: Encore une bataille navale, mais racontez-nous en plus, Julien.
1: Alors, on le sait maintenant, grâce ou à cause de sa position stratégique, le détroit de Kanmon a été le théâtre de nombreux affrontements au cours de l'histoire japonaise. En 1864, à la veille de la restauration de Meiji, le puissant clan Choshu tente d'empêcher les navires occidentaux de traverser le détroit dans un contexte de fortes tensions liées à l'ouverture du Japon sur le monde. En riposte, les forces navales britanniques, hollandaises, françaises et américaines bombardent Shimonoseki, mettant fin au blocus.
0: J'imagine que le but de cette opération était d'assurer le libre passage des navires étrangers à travers les détroits de la région.
1: Exactement, Marilène. C'était l'une des principales routes maritimes reliant Nagasaki à Osaka et Tokyo, anciennement Edo. Aujourd'hui, le parc Mimosusogawa conserve le souvenir de cet épisode avec des répliques des canons utilisés lors des combats, dont certaines peuvent même être actionnées par les visiteurs pour une démonstration sonore et visuelle.
0: On parle beaucoup de la mer via les batailles historiques, mais l'environnement maritime de Shimonoseki doit aussi faire sa réputation gastronomique.
1: Évidemment, entourée par la mer intérieure de Seto, la mer d'Ibikinada et la mer du Japon, Shimonoseki bénéficie d'un environnement exceptionnel. Ses produits de la mer figurent parmi les plus appréciés du Japon. D'ailleurs, si vous vous baladez dans la ville, le marché de Calato est sans doute le lieu incontournable pour découvrir cette richesse culinaire. On y trouve une grande variété de poissons et de fruits de mer fraîchement pêchés.
0: Il me semble que la ville est aussi célèbre pour son fugu, le poisson globe.
1: Absolument, Marilyn. C'est sans contexte la grande spécialité de Shimonoseki. Ce poisson est ainsi présent en abondance dans les eaux environnantes.
0: C'est aussi un poisson célèbre pour sa toxicité.
1: Oh que oui, Marilyn. Sa préparation est strictement encadrée et ne peut être réalisée que par des chefs titulaires d'une licence spécifique. Longtemps interdit à la consommation au Japon en raison de sa toxicité, le fugu connaît un véritable tournant durant l'ère Meiji, 1868-1912. Séduit par ce mets lors d'un séjour à Shimonoseki, Ito Hirobumi, premier ministre du Japon de l'époque et natif de la préfecture de Yamaguchi, aurait joué un rôle déterminant dans la levée de cette interdiction auprès des autorités locales.
0: La consommation du fugu se popularise alors progressivement dans tout le pays,
1: faisant de Shimonoseki son berceau gastronomique et contribuant à sa renommée nationale.
0: Et le fugu se déguste sous de nombreuses formes, sashimi finement tranché, accompagné de sauce ponzu, en friture, en fondue japonaise.
1: Bien que sa meilleure saison soit l'hiver, il est possible d'en savourer toute l'année à Shimonoseki. Et petite anecdote locale, dans le dialecte de la région, le fugu est appelé fuku, un mot qui signifie également bonheur ou bonne fortune en japonais.
0: Vous avez dû en déguster sur place?
1: Oh oui, je n'avais mangé du fugu qu'à deux reprises avant ce séjour, mais une fois sur place, j'ai eu l'occasion de le goûter sous presque toutes ses formes. C'est un mets incroyable. Évidemment, on ne peut s'empêcher de penser un peu à la toxicité du poisson, mais comme la consommation de fugu est strictement encadrée par des protocoles sanitaires rigoureux, les risques sont aujourd'hui extrêmement faibles.
0: Oui, les intoxications sont aujourd'hui très rares et surviennent presque exclusivement lorsque le fugu est préparé à domicile sans les compétences requises.
1: Pour rester dans l'esprit de la mer, je conseille également la visite de l'aquarium de Shimonoseki qui abrite près de 20 000 animaux marins. L'un de ses espaces emblématiques est le tunnel de la mer intérieure de Seto, conçu pour recréer les fonds marins du détroit de Kanmon. C'est vraiment bien fait et fidèle à la réputation gastronomique de la ville, l'aquarium consacre aussi un espace important au fugu avec plus d'une centaine d'espèces de poissons globes exposées.
0: Une centaine d'espèces? Je n'imaginais pas un nombre d'espèces aussi important.
1: Moi aussi, j'étais très surpris, Marilyn, mais il y en a de toutes les tailles et de toutes les formes. C'est une visite très intéressante. On peut également faire des tours en bateau à partir du petit port qui jouxte l'aquarium. Cela permet de découvrir le littoral depuis les flots, de se sentir tout petit lorsque des porte-conteneurs passent le détroit non loin de nous et d'admirer le pont Kanmon, le célèbre pont suspendu qui relie Shimonoseki à Kitakyushu. Il fait quand même un peu plus d'un kilomètre de long pour une hauteur d'environ 140 mètres.
0: Entre les sites historiques, les atouts culinaires et les découvertes autour de la mer, Shimonoseki semble être une étape idéale avant de se rendre dans le Kyushu depuis le Honshu.
1: C'est tout à fait ça. Et puis pour profiter de l'un des plus beaux panoramas de Shimonoseki, on peut se rendre au parc Hinoyama et à son sommet, qui culmine à 268 mètres d'altitude. Il offre une vue spectaculaire sur le détroit, les côtes du Honshu et du Kyushu, ainsi que sur la mer. C'est une balade des plus agréables.
0: Bien, merci Julien de nous avoir fait découvrir Shimonoseki plus en détail.
1: De rien Marilyn, c'était un plaisir.
0: Et nous terminons notre émission en écoutant Crazy No Lonely Wave, vague solitaire du vent en français, interprété par Kiyotaka Sugiyama.

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L'Agence d'exploration aérospatiale japonaise a publié des images rapprochées d'un astéroïde situé à environ 100 millions de kilomètres de la Terre. Découvrez aussi le quotidien d'un médecin qui vole littéralement au secours de ses patients sur les îles isolées de la préfecture de Hiroshima. Le docteur Tsugita pilote un hélicoptère pour se rendre rapidement d'une île à l'autre et prodiguer des soins aux résidents. Une méthode efficace dans la région, alors que les établissements de santé ferment les uns après les autres. Et enfin, notre dernière vidéo vous permettra de visiter l'aéroport de Noto, qui a fait peau neuve. L'aéroport a été redécoré avec des illustrations de Pokémon dans l'espoir de relancer le tourisme après le puissant séisme qui a frappé la région en 2024. 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

0: Konnichiwa, bonjour, bienvenue dans ce magazine du dimanche de Radio Japon, ici Julien Louk.
1: Et ici Marilène Karam.
0: Aujourd'hui dans notre émission, nous partons à Shimonoseki, une ville située tout à l'ouest de Honshu et faisant face à l'île de Kyushu que peu de touristes étrangers prennent le temps de visiter. Pourtant, entre son histoire, sa gastronomie et ses panoramas saisissants, la ville a beaucoup à offrir.
1: Ce programme est enregistré dans des conditions de télétravail. Nous tenons donc à présenter à nos auditrices et à nos auditeurs toutes nos excuses pour la gêne occasionnée. Mais surtout, restez avec nous.
0: Bonjour Marilène.
1: Bonjour Julien. Aujourd'hui, on poursuit la série « Bien vivre l'été à Tokyo » et cette fois, on vous donne quelques conseils et idées de menus pour préparer votre corps à la chaleur.
0: En japonais, il existe un mot pour désigner la fatigue physique et psychique que l'on peut ressentir en été, le « natsubate ».
1: Oui, on pourrait le traduire par fatigue estivale, un mal-être ou un inconfort qui est dû à la chaleur, mais aussi aux écarts de température forts entre les intérieurs climatisés et l'extérieur. Le terme peut aussi inclure les troubles de la thermorégulation, c'est-à-dire quand l'organisme a du mal à maintenir une température corporelle stable.
0: Et Marilène, quelles sont les recommandations à suivre pour éviter cette fatigue ?
1: La première, évidemment, est de boire de l'eau en quantité suffisante et régulièrement avant même de ressentir la soif. Quand il fait chaud, notre corps transpire et peut perdre beaucoup d'eau. Il faut donc augmenter la quantité d'eau que l'on boit chaque jour.
0: On rappelle régulièrement dans les nouvelles de la NHK qu'il faut aussi faire attention à son apport en sel.
1: Exactement. Un litre de sueur contient environ 3 ou 4 grammes de sel. Lorsque l'on transpire, on perd donc du sodium nécessaire au fonctionnement de notre corps et il faut s'assurer de s'en procurer par le biais d'une alimentation suffisamment salée.
0: Attention tout de même à ne pas se jeter sur les snacks salés, ils sont souvent trop gras et trop salés. Privilégiez plutôt le sel présent dans les aliments naturellement et les aliments de saison.
1: Et si vous êtes au Japon, c'est l'occasion de découvrir les plats japonais typiques de l'été. Je pense par exemple au somen. Ce sont des pâtes fines que l'on mange froides et que l'on trempe parfois dans un bouillon frais.
0: On les accompagne de légumes d'été et de viande. Et pour accentuer la fraîcheur, on les sert sur un lit de glaçons ou dans de l'eau froide.
1: Un autre plat typique de l'été au Japon est l'anguille. L'anguille est régulièrement mentionnée dans les aliments à consommer pour lutter contre le natsubate, notamment parce qu'elle est riche en vitamine B1.
0: La vitamine B1 est facilement évacuée par la transpiration, alors qu'elle est nécessaire pour maintenir l'énergie et l'activité musculaire en été.
1: Mais la tradition de manger l'anguille a commencé bien avant nos connaissances sur la vitamine B1. À l'époque d'Edo, on disait « Doyo no ushi no hi wa unagi no hi », le jour du bœuf de la saison estivale dans le calendrier chinois, était le jour de l'anguille, probablement parce que les deux mots commencent par le même son en japonais « u ». La tradition est ainsi restée. Cette année, le jour du bœuf est tombé le 26 juillet.
0: Ah, c'est dommage, je n'ai pas mangé d'anguille. Heureusement, ce n'est pas le seul plat d'été japonais.
1: Loin de là, en effet, l'été est aussi la saison de délicieux desserts frais.
0: Les desserts japonais traditionnels ne sont pas glacés, ça paraît contre-intuitif, mais consommer des aliments trop froids en été réduit la sudation, ce qui donne encore plus chaud.
1: En fait, pour donner un sentiment de fraîcheur, les desserts misent plutôt sur leur parfum frais et leur texture. Des gelées légèrement fondantes, comme le Mizuyokan par exemple, une gelée de haricots rouges translucides, ou encore le Walabi Mochi, une pâte moelleuse à base d'amidon de fougère. Peu sucrés et riches en eau, ils sont souvent proposés en dessert d'été pour leur légèreté et leur fraîcheur.
0: Eh bien merci Marilène pour ces conseils, nous voilà prêts à vaincre le natsubate.
1: De rien Julien, et place à présent à une pause musicale avec Yokosuka Story, histoire de Yokosuka en français, interprétée par Momoe Yamaguchi.

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1: Chères auditrices, chers auditeurs, nous partons à présent à la découverte de Shimonoseki, une ville nichée dans le sud du pays, assez méconnue des touristes étrangers.
2: Située dans la préfecture de Yamaguchi, à l'extrémité ouest de l'île de Honshu, Shimonoseki fait ainsi face à l'île de Kyushu, dont elle n'est séparée que par le détroit de Kanmon.
1: Sa position stratégique en a fait depuis des siècles l'une des portes d'entrée maritimes les plus importantes du Japon.
2: Et pourtant, Shimonoseki reste encore souvent méconnu des voyageurs qui partent à la découverte du Kyushu.
1: Je dois avouer que je n'y étais jamais rendu avant le mois dernier et j'ai eu l'opportunité d'y poser ma valise quelques jours en juillet. Et je peux le dire, quelle agréable surprise!
2: Même après tant d'années au Japon, il y a encore tant à découvrir, n'est-ce pas?
1: C'est bien vrai, Marilyn. À commencer par un événement particulier lié à la ville qui a façonné l'histoire du pays depuis plus de 1000 ans.
2: Et quel est cet événement particulier, Julien?
1: Eh bien, c'est la bataille navale de Dannohura. Cet événement historique s'est déroulé en 1185 dans le détroit de Kanmon, près de l'actuelle ville de Shimonoseki donc. C'est véritablement l'un des événements les plus célèbres de l'histoire du Japon, car il met un terme à la guerre de Genpei, un conflit opposant depuis plusieurs années les puissants clans Taira et Minamoto pour le contrôle du pays et de la cour impériale.
2: Je comprends mieux pourquoi cette bataille a changé le destin du Japon.
1: Et malgré leur parfaite connaissance des courants marins du détroit, les Taira voient la bataille basculer lorsque les marées changent. Selon les récits traditionnels, l'un de leurs généraux fait défection au profit des Minamoto. Il révèle notamment le navire transportant le jeune empereur Antoku, âgé de seulement d'environ 8 ans.
2: 8 ans seulement ? On imagine difficilement un empereur aussi jeune au cœur d'une bataille navale.
1: Et face à une défaite inévitable, de nombreux membres du clan Taira se jettent à la mer, emportant avec eux l'empereur et une partie des trésors impériaux du Japon. Selon la légende, l'épée Kusanagi aurait ainsi disparu dans les flots.
2: Cette épée était l'une des trois régalias du trône impérial du Japon.
1: Et cette victoire des Minamoto bouleverse durablement l'histoire japonaise. Quelques années plus tard, Minamoto no Yoritomo met en place le premier gouvernement militaire du Japon, à Kamakura, et devient le premier shogun en 1192. Cet événement marque le début d'une longue période durant laquelle le pouvoir politique est exercé par des gouvernements militaires, reléguant progressivement l'empereur à un rôle essentiellement symbolique.
2: Dannohura symbolise ainsi la fin d'une époque et le début du Japon médiéval.
1: Considéré aussi comme une porte d'entrée vers le continent asiatique et un carrefour des routes maritimes et terrestres, la ville s'est ainsi développée au rythme des échanges et des grands événements de l'histoire du pays.
2: Et alors le patrimoine matériel de la ville doit ainsi permettre de découvrir sa riche histoire.
1: Oui, Marilyn, à commencer par le sanctuaire Akama, l'un des lieux les plus emblématiques de Shimonoseki. Dédié au jeune empereur Antoku, mort lors de la bataille, le sanctuaire perpétue la mémoire de cet épisode fondateur de l'histoire japonaise. Dominant le détroit de Kanmon, sa spectaculaire porte vermillon, inspirée du légendaire palais sous-marin évoqué dans les récits du clan Taira, fait face à la mer et offre une agréable vue sur le détroit.
2: J'imagine que la vue doit être particulièrement belle.
1: Oh oui, et avec le soleil de juillet, le rouge de l'architecture et le bleu de la mer, c'était vraiment remarquable. Et le site abrite également les Nanamorizuka, 7 tertres commémoratifs dédiés aux guerriers du clan Taira, tombés lors de la bataille. Le sanctuaire est aujourd'hui l'un des lieux incontournables à visiter à Shimonoseki. Non loin de là se trouve aussi le parc Mimosusogawa, aménagé au point le plus étroit du détroit de Kanmon, où le pont éponyme relie les îles du Honshu et du Kyushu. Il fut également le théâtre d'un affrontement naval opposant un clan de samouraïs aux flottes occidentales en 1864.
2: Encore une bataille navale? Mais racontez-nous en plus, Julien.
1: Alors, on le sait maintenant, grâce ou à cause de sa position stratégique, le détroit de Kanmon a été le théâtre de nombreux affrontements au cours de l'histoire japonaise. En 1864, à la veille de la restauration de Meiji, le puissant clan Choshu tente d'empêcher les navires occidentaux de traverser le détroit dans un contexte de fortes tensions liées à l'ouverture du Japon sur le monde. En riposte, les forces navales britanniques, hollandaises, françaises et américaines bombardent Shimonoseki, mettant fin au blocus.
2: J'imagine que le but de cette opération était d'assurer le libre passage des navires étrangers à travers les détroits de la région.
1: Exactement, Marilène. C'était l'une des principales routes maritimes reliant Nagasaki à Osaka et Tokyo, anciennement Edo. Aujourd'hui, le parc Mimosusogawa conserve le souvenir de cet épisode avec des répliques des canons utilisés lors des combats, dont certaines peuvent même être actionnées par les visiteurs pour une démonstration sonore et visuelle.
2: On parle beaucoup de la mer via les batailles historiques, mais l'environnement maritime de Shimonoseki doit aussi faire sa réputation gastronomique.
1: Évidemment, entourée par la mer intérieure de Seto, la mer d'Ibikinada et la mer du Japon, Shimonoseki bénéficie d'un environnement exceptionnel. Ces produits de la mer figurent parmi les plus appréciés du Japon. D'ailleurs, si vous vous baladez dans la ville, le marché de Karato est sans doute le lieu incontournable pour découvrir cette richesse culinaire. On y trouve une grande variété de poissons et de fruits de mer fraîchement pêchés.
2: Il me semble que la ville est aussi célèbre pour son fugu, le poisson globe.
1: Absolument, Marilène. C'est sans contexte la grande spécialité de Shimonoseki. Ce poisson est ainsi présent en abondance dans les eaux environnantes.
2: C'est aussi un poisson célèbre pour sa toxicité.
1: Oh que oui, Marilyn, sa préparation est strictement encadrée et ne peut être réalisée que par des chefs titulaires d'une licence spécifique. Longtemps interdit à la consommation au Japon en raison de sa toxicité, le fugu connaît un véritable tournant durant l'ère Meiji, 1868-1912. Séduit par ce mets lors d'un séjour à Shimonoseki, Ito Hirobumi, premier ministre du Japon de l'époque et natif de la préfecture de Yamaguchi, aurait joué un rôle déterminant dans la levée de cette interdiction auprès des autorités locales.
2: La consommation du fugu se popularise alors progressivement dans tout le pays.
1: Faisant de Shimonoseki son berceau gastronomique et contribuant à sa renommée nationale.
2: Et le fugu se déguste sous de nombreuses formes, sashimi finement tranché, accompagné de sauce ponzu, en friture, en fondue japonaise.
1: Bien que sa meilleure saison soit l'hiver, il est possible d'en savourer toute l'année à Shimonoseki. Et petite anecdote locale, dans le dialecte de la région, le fugu est appelé fuku, un mot qui signifie également bonheur ou bonne fortune en japonais.
2: Vous avez dû en déguster sur place?
1: Oh oui, je n'avais mangé du fugu qu'à deux reprises avant ce séjour, mais une fois sur place, j'ai eu l'occasion de le goûter sous presque toutes ses formes. C'est un mets incroyable. Évidemment, on ne peut s'empêcher de penser un peu à la toxicité du poisson, mais comme la consommation de fugu est strictement encadrée par des protocoles sanitaires rigoureux, les risques sont aujourd'hui extrêmement faibles.
2: Oui, les intoxications sont aujourd'hui très rares et surviennent presque exclusivement lorsque le fugu est préparé à domicile sans les compétences requises.
1: Pour rester dans l'esprit de la mer, je conseille également la visite de l'aquarium de Shimonoseki qui abrite près de 20 000 animaux marins. L'un de ses espaces emblématiques est le tunnel de la mer intérieure de Seto, conçu pour recréer les fonds marins du détroit de Kanmon. C'est vraiment bien fait et fidèle à la réputation gastronomique de la ville, l'aquarium consacre aussi un espace important au fugu avec plus d'une centaine d'espèces de poissons globes exposées.
2: Une centaine d'espèces ? Je n'imaginais pas un nombre d'espèces aussi important.
1: Moi aussi, j'étais très surpris, Marilyn, mais il y en a de toutes les tailles et de toutes les formes. C'est une visite très intéressante. On peut également faire des tours en bateau à partir du petit port qui jouxte l'aquarium. Cela permet de découvrir le littoral depuis les flots, de se sentir tout petit lorsque des porte-conteneurs passent le détroit non loin de nous et d'admirer le pont Kanmon, le célèbre pont suspendu qui relie Shimonoseki à Kitakyushu. Il fait quand même un peu plus d'un kilomètre de long pour une hauteur d'environ 140 mètres.
2: Entre les sites historiques, les atouts culinaires et les découvertes autour de la mer, Shimonoseki semble être une étape idéale avant de se rendre dans le Kyushu depuis le Honshu.
1: C'est tout à fait ça. Et puis pour profiter de l'un des plus beaux panoramas de Shimonoseki, on peut se rendre au parc Hinoyama et à son sommet, qui culmine à 268 mètres d'altitude. Il offre une vue spectaculaire sur le détroit, les côtes du Honshu et du Kyushu, ainsi que sur la mer. C'est une balade des plus agréables.
2: Bien, merci Julien de nous avoir fait découvrir Shimonoseki plus en détail.
1: De rien Marilyn, c'était un plaisir.
2: Et nous terminons notre émission en écoutant Crazy No Lonely Wave, vague solitaire du vent en français, interprété par Kiyotaka Sugiyama.

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L'Agence d'exploration aérospatiale japonaise a publié des images rapprochées d'un astéroïde situé à environ 100 millions de kilomètres de la Terre. Découvrez aussi le quotidien d'un médecin qui vole littéralement au secours de ses patients sur les îles isolées de la préfecture de Hiroshima. Le docteur Tsugita pilote un hélicoptère pour se rendre rapidement d'une île à l'autre et prodiguer des soins aux résidents. Une méthode efficace dans la région, alors que les établissements de santé ferment les uns après les autres. Et enfin, notre dernière vidéo vous permettra de visiter l'aéroport de Noto, qui a fait peau neuve. L'aéroport a été redécoré avec des illustrations de Pokémon dans l'espoir de relancer le tourisme après le puissant séisme qui a frappé la région en 2024. 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Bon visionnage !